0: Put phrase number two up on the board. Phrase number two, please.
1: Est-ce que j'ai des épinards entre les dents?
2: One more time.
1: Est-ce que j'ai des épinards entre les dents?
0: This one might be hard.
2: There's a lot of